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0: sur Évasion, on démarre la matinée ensemble, il est 6h, dans quelques instants Teddy Swims et tout de suite les infos et la météo.
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4: Bonjour à toutes et tous. Un ado de 15 ans arrêté dans le Pas-de-Calais, responsable de plus de 30 fausses alertes à la bombe dans des établissements scolaires des Hauts-de-France et d'Île-de-France. Et dans les Yvelines, par exemple, plus de 250 élèves avaient dû être évacués à la mi-juin. Une vingtaine avaient eu un coup de chaud à cause de la canicule. Le jeune responsable était en fugue et se trouvait en foyer. Il sera jugé prochainement. Les réseaux sociaux interdits aux moins de 15 ans, le Sénat et l'Assemblée ont largement adopté la proposition de loi et la France devient alors le premier pays d'Europe à adopter cette mesure. Dès le 1er septembre, les jeunes ne pourront plus créer de nouveaux comptes sur ces plateformes. En revanche, la gauche critique le fait que le texte ne donne pas de détails sur la méthode de vérification de l'âge. Un âne percuté à Saint-Just-en-Chaussée après s'être enfui avec deux de ses congénères. Il a été heurté par une voiture dans la nuit de lundi à mardi sur la départementale 916. Les animaux s'étaient enfuis de leur enclos et le propriétaire les a récupérés. Malheureusement, l'un d'eux n'a pas survécu à l'impact. Monique Barbu va démissionner. L'actuelle ministre de la Transition écologique, en désaccord avec le texte voté lundi par l'Assemblée et hier par le Sénat sur la loi d'urgence agricole, ne veut plus faire partie de ce gouvernement. Pour rappel, elle réintroduit notamment l'utilisation de deux pesticides dangereux pour la santé, interdits en France, mais autorisés en Union européenne. Les enseignantes en collège, plus nombreuses que leurs confrères hommes dans le département. Et c'est la tendance qui se dégage des derniers chiffres statistiques du ministère de l'Éducation nationale. Pour la première fois, on connaît les détails sur le nombre d'équivalents temps plein dans les collèges. Et dans les collèges de l'Oise, l'enseignement est réalisé par plus de 2800 équivalents temps plein. On y compte 63% de femmes, secteur public et privé confondus. Et puis un manuscrit disparaît au musée Jean Calvin de Noyon les 25 juillet, 1er, 8 et 15 août. Un escape game invitera les participantes à résoudre un mystérieux vol au musée Jean Calvin. Une note manuscrite attribuée au réformateur a disparu des collections. Les joueurs devront retrouver le document avant le retour du principal suspect. L'enquête est accessible à partir de 10 ans par équipe de 5 personnes au maximum, avec la présence obligatoire d'un adulte. Deux séances sont proposées à 13 et 17 heures sur réservation. Très bonne journée à l'écoute d'Évasion.
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0: C'est une nouvelle journée qui démarre avec de belles éclaircies ce matin et des températures avoisinant les 18 degrés, notamment près de Méru ou encore Chaumont-en-Vexin. Dans l'après-midi, les températures vont bien augmenter. Le soleil sera présent tout au long de la journée. Jusqu'à 25 degrés sont attendus à Clermont. On attend 25 près de Compiègne, 26 à Tichy, 24 près de Breteuil ou encore 24 degrés à Crèvecœur-le-Grand. Je vous souhaite à tous une agréable journée sur Évasion.
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2: Bonjour à tous et bienvenue sur Évasion. Merci de partager votre matinée avec moi. Nous sommes le 22 juillet aujourd'hui et nous fêtons la Sainte-Marie-Madeleine. Très bonne fête à toutes les Marie-Madeleine qui nous écoutent. Et côté anniversaire, la danseuse Elsa Bois, révélée dans Danse avec les Stars, souffle aujourd'hui ses 26 bougies. C'est un 22 juillet 1992 que Selena Gomez voyait le jour. Elle fête aujourd'hui ses 34 ans. Le chef pâtissier Christophe Michalak fête lui ses 53 ans. Et enfin, le prince George, fils de Kate et William, célèbre aujourd'hui ses 13 ans. Comme chaque matin, place à vos messages. On commence avec celui d'Ophélie de Hérissy. Elle souhaite un très joyeux anniversaire à sa fille Léa, qui fête aujourd'hui ses 12 ans. Et puis Monia de Bretigny souhaite un très bel anniversaire à sa sœur Lulu, qui souffle ses 25 bougies. Elle ajoute d'ailleurs « J'ai tellement hâte de fêter ça ensemble ce week-end ». Si vous aussi vous avez des messages à faire passer, je vous le rappelle, ça se passe sur evasionfm.com. En parlant de prénoms, savez-vous lesquels ont eu le plus de succès auprès des jeunes parents cette année ? Eh bien on en parle juste après Chiran sur Evasion.

0: Si votre fils s'appelle Gabriel, que votre fille s'appelle Louise, et bien figurez-vous que vous n'êtes pas les seuls.
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0: On fait le classement des prénoms les plus donnés en France dans l'actu en plus. C'est l'INSEE qui a dévoilé le classement et on va voir si vous en faites partie ou non. Chez les filles, Louise conserve la première place, mais depuis longtemps. Suivie de près par Jade, Ambre, on retrouve aussi Alma, Alba, Rose ou encore Emma. Beaucoup de prénoms avec des A. Et en bonus, une petite nouveauté, Adèle fait une belle entrée dans le top 10. Du côté des garçons cette fois-ci, Gabriel reste le grand gagnant. En revanche, ça bouge juste derrière. Noah grimpe à la deuxième place devant Léo, tandis que Raphaël perd quelques places. C'est très mignon. Voilà, n'hésitez pas à me donner les prénoms de vos enfants. Vous avez qu'à me l'envoyer sur le WhatsApp Évasion 07 68 60 50 17 qu'on en discute ensemble. C'est fini pour les prénoms qui ont fait craquer les jeunes parents cette année ou qui peuvent encore vous faire craquer. Nous, on poursuit cette matinée en musique avec Shakira sur Évasion.
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0: À suivre toujours plus de tubes sur Évasion. Miley Cyrus qui arrive dans quelques instants. Mais tout de suite, les infos et la météo. Il est 6h30.
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2: Bonjour à toutes et tous. Un ado de 15 ans arrêté dans le Pas-de-Calais, responsable de plus de 30 fausses alertes à la bombe dans des établissements scolaires des Hauts-de-France et d'Île-de-France. Dans les Yvelines, par exemple, plus de 250 élèves avaient dû être évacués à la mi-juin. Une vingtaine avaient eu un coup de chaud à cause de la canicule. Le jeune responsable était en fugue et se trouvait en foyer. Il sera jugé prochainement. Les réseaux sociaux interdits aux moins de 15 ans, le Sénat et l'Assemblée ont largement adopté la proposition de loi et la France devient alors le premier pays d'Europe à adopter cette mesure. Dès le 1er septembre, les jeunes ne pourront plus créer de nouveaux comptes sur ces plateformes. En revanche, la gauche critique le fait que le texte ne donne pas de détails sur la méthode de vérification de l'âge. Un âne percuté à Saint-Just-en-Chaussée après s'être enfui avec deux de ses congénères. Il a été heurté par une voiture dans la nuit de lundi à mardi sur la départementale 916. Les animaux s'étaient enfuis de leur enclos et le propriétaire les a récupérés. Malheureusement, l'un d'eux n'a pas survécu à l'impact. Monique Barbu va démissionner. L'actuelle ministre de la Transition écologique, en désaccord avec le texte voté lundi par l'Assemblée et hier par le Sénat sur la loi d'urgence agricole, ne veut plus faire partie de ce gouvernement. Pour rappel, elle réintroduit notamment l'utilisation de deux pesticides dangereux pour la santé, interdits en France, mais autorisés en Union européenne. Les enseignantes en collège, plus nombreuses que leurs confrères hommes dans le département. Et c'est la tendance qui se dégage des derniers chiffres statistiques du ministère de l'Éducation nationale. Pour la première fois, on connaît les détails sur le nombre d'équivalents temps plein dans les collèges. Et dans les collèges de l'Oise, l'enseignement est réalisé par plus de 2800 équivalents temps plein. On y compte 63% de femmes, secteur public et privé confondus. Et puis un manuscrit disparaît au musée Jean Calvin de Noyon les 25 juillet, 1er, 8 et 15 août. Un escape game invitera les participantes à résoudre un mystérieux vol au musée Jean Calvin. Une note manuscrite attribuée au réformateur a disparu des collections. Les joueurs devront retrouver le document avant le retour du principal suspect. L'enquête est accessible à partir de 10 ans par équipe de 5 personnes au maximum, avec la présence obligatoire d'un adulte. Deux séances sont proposées à 13 et 17 heures sur réservation. Très bonne journée à l'écoute d'Évasion.
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0: Des éclaircies et quelques nuages pour vous accompagner ce matin dans la région. On attend 18 degrés à Formerie, 18 près d'Attichy ou encore 17 près de Chaumont-en-Vexin. Dans l'après-midi, les températures vont augmenter, les nuages seront toujours présents jusqu'à 25 degrés attendus près de Clermont. On attend 25 à Crépy-en-Valois, 26 à Neuchâtel ou encore 24 à Crèvecœur-le-Grand. Je vous souhaite à tous une excellente journée sur Évasion.
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0: Et si on s'accordait une petite pause sur Évasion, l'heure de prendre votre café et d'écouter ce qui vous attend pour la journée. L'horoscope, c'est tout de suite. Les Sagittaires, vous êtes le signe du jour.
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0: Et on commence avec les Béliers. Votre dynamisme vous permettra de relever un défi avec succès. Taureau, prenez le temps d'apprécier les petits plaisirs du quotidien. Gémeaux, une idée brillante trouvera rapidement son public. Les Cancers, votre bienveillance sera largement appréciée aujourd'hui. Lion, une reconnaissance méritée renforcera votre confiance. Vierge, restez ouvert aux imprévus, il pourrait vous être favorable. Balance, une rencontre agréable embellira votre journée. Les Scorpions, votre détermination fera toute la différence. Sagittaire, vous êtes le signe du jour. Une aventure, même modeste, vous redonnera le sourire. Capricorne, une étape importante sera franchie avec succès. Verseau, votre esprit innovant trouvera une solution élégante. Et enfin, les Poissons, votre sensibilité sera une véritable force aujourd'hui.
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0: toujours plus de tubes à suivre sur Évasion avec Taylor Swift qui arrive dans quelques instants. Et restez avec moi, je vais vous expliquer comment jouer à la roue de l'été.
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2: 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Dans quelques instants, David Guetta et Jennifer Lopez et avant, ce sera les infos et la météo sur Évasion.
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4: c'est un extrait de Claudio Capeo. 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

0: À suivre sur Évasion, David Guetta, Jennifer Lopez. Mais avant ça, les infos et la météo. Il est 7h. Belle journée à tous.
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3: Bonjour à toutes et tous. Un ado de 15 ans arrêté dans le Pas-de-Calais, responsable de plus de 30 fausses alertes à la bombe dans des établissements scolaires des Hauts-de-France et d'Île-de-France. Et dans les Yvelines, par exemple, plus de 250 élèves avaient dû être évacués à la mi-juin. Une vingtaine avaient eu un coup de chaud à cause de la canicule. Le jeune responsable était en fugue et se trouvait en foyer. Il sera jugé prochainement. Les réseaux sociaux interdits aux moins de 15 ans, le Sénat et l'Assemblée ont largement adopté la proposition de loi et la France devient alors le premier pays d'Europe à adopter cette mesure. Dès le 1er septembre, les jeunes ne pourront plus créer de nouveaux comptes sur ces plateformes. En revanche, la gauche critique le fait que le texte ne donne pas de détails sur la méthode de vérification de l'âge. Un âne percuté à Saint-Just-en-Chaussée après s'être enfui avec deux de ses congénères. Il a été heurté par une voiture dans la nuit de lundi à mardi sur la départementale 916. Les animaux s'étaient enfuis de leur enclos et le propriétaire les a récupérés. Malheureusement, l'un d'eux n'a pas survécu à l'impact. Monique Barbu va démissionner. L'actuelle ministre de la Transition écologique, en désaccord avec le texte voté lundi par l'Assemblée et hier par le Sénat sur la loi d'urgence agricole, ne veut plus faire partie de ce gouvernement. Pour rappel, elle réintroduit notamment l'utilisation de deux pesticides dangereux pour la santé, interdits en France, mais autorisés en Union européenne. Les enseignantes en collège, plus nombreuses que leurs confrères hommes dans le département. Et c'est la tendance qui se dégage des derniers chiffres statistiques du ministère de l'Éducation nationale. Pour la première fois, on connaît les détails sur le nombre d'équivalents temps plein dans les collèges. Et dans les collèges de l'Oise, l'enseignement est réalisé par plus de 2800 équivalents temps plein. On y compte 63% de femmes, secteur public et privé confondus. Et puis un manuscrit disparaît au musée Jean Calvin de Noyon les 25 juillet, 1er, 8 et 15 août. Un escape game invitera les participantes à résoudre un mystérieux vol au musée Jean Calvin. Une note manuscrite attribuée au réformateur a disparu des collections. Les joueurs devront retrouver le document avant le retour du principal suspect. L'enquête est accessible à partir de 10 ans par équipe de 5 personnes au maximum, avec la présence obligatoire d'un adulte. Deux séances sont proposées à 13 et 17 heures sur réservation. Très bonne journée à l'écoute d'Évasion.
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0: Des éclaircies et quelques nuages pour vous accompagner ce matin dans la région. On attend 18 degrés à Formerie, 18 près d'Attichy ou encore 17 près de Chaumont en Vexin. Dans l'après-midi, les températures vont augmenter, les nuages seront toujours présents jusqu'à 25 degrés attendus près de Clermont. On attend 25 à Crépy-en-Valois, 26 à Neuchâtel ou encore 24 à Crèvecœur-le-Grand. Je vous souhaite à tous une excellente journée sur Évasion.
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2: Bonjour à tous, vous êtes bien sur Évasion. Merci de partager votre matinée avec moi. Nous sommes le 22 juillet aujourd'hui et nous fêtons la Sainte-Marie-Madeleine. Alors très bonne fête à toutes les Marie-Madeleine qui nous écoutent. La danseuse Elsa Bois, révélée dans Danse avec les stars, souffle aujourd'hui ses 26 bougies. C'est son anniversaire. Et il y a un autre anniversaire d'une chanteuse qu'on adore sur Évasion, c'est Selena Gomez. C'est un 22 juillet 1992 qu'elle voyait le jour. Elle fête donc aujourd'hui ses 34 ans. Le chef pâtissier Christophe Michalak fête lui ses 53 ans. Et enfin, le prince George, fils de Kate et William, célèbre aujourd'hui ses 13 ans. Comme chaque matin, place à vos messages. Ophélie Derici souhaite un très joyeux anniversaire à sa fille Léa, qui fête aujourd'hui ses 12 ans. Et puis Monia de Bretigny souhaite un très bel anniversaire à sa sœur Lulu, qui souffle ses 25 bougies. Elle ajoute « J'ai tellement hâte de fêter ça ensemble ce week-end ». Si vous aussi vous avez des messages à faire passer, je vous le rappelle, vous pouvez envoyer ce que vous voulez sur evasionfm.com. Ne bougez pas, dans quelques instants, c'est Amir qu'on écoute. Et juste après, on va parler plage, on va parler piscine et d'un petit geste qui fait toute la différence pour votre peau. En attendant, Amir, à l'imparfaite, c'est sur Évasion.
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1: Après une journée à la plage ou à la piscine, il y a une chose qu'on attend tous avec impatience, la douche. Pour dire au revoir au sable qui s'invite partout, au sel qui colle à la peau. La douche, on va pas se mentir, juste après la plage, c'est la meilleure sensation de l'été. Eh bien, figurez-vous que ce réflexe n'est pas seulement une question de confort, mais aussi un bon geste pour notre peau. Autrement dit, c'est nécessaire. Les dermatos rappellent que le sel de la mer peut assécher la peau, les cheveux, surtout après plusieurs heures passées au soleil. Évidemment, quand on va à la plage, on n'y reste pas 5 minutes. Pour les peaux sensibles, cela peut même provoquer des rougeurs ou des démangeaisons. Donc, on fait attention. Pas de panique cependant si la plage où vous êtes ne dispose pas de douche. Évidemment, quand on y va, on va se baigner, on ressort et on n'est pas en train de chercher où est-ce qu'elle est la douche, est-ce qu'il y en a bien une sur la plage. C'est pas grave, vous avez le temps de rentrer. Vous vous nettoyez avec un gel douche, un shampoing, ce que vous voulez, ça fera parfaitement l'affaire. Le but, c'est qu'il n'y ait plus de petits grains de sable ou de petits grains de sel. Surtout si vous avez une petite coupure ou une égratignure, ça fait super mal en plus. Pensez à bien la nettoyer après la baignade, ça vous évitera quelques désagréments. S'il y en a un qui nous cause aucun désagrément, c'est Bruno Mars. Et heureusement, il arrive dans quelques instants sur Évasion.
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0: encore plus de musique sur Évasion. Ça continue avec Naïka et tout de suite les infos et la météo.
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2: Bonjour à toutes et tous. Un ado de 15 ans arrêté dans le Pas-de-Calais, responsable de plus de 30 fausses alertes à la bombe dans des établissements scolaires des Hauts-de-France et d'Île-de-France. Et dans les Yvelines, par exemple, plus de 250 élèves avaient dû être évacués à la mi-juin. Une vingtaine avaient eu un coup de chaud à cause de la canicule. Le jeune responsable était en fugue et se trouvait en foyer. Il sera jugé prochainement. Les réseaux sociaux interdits aux moins de 15 ans, le Sénat et l'Assemblée ont largement adopté la proposition de loi et la France devient alors le premier pays d'Europe à adopter cette mesure. Dès le 1er septembre, les jeunes ne pourront plus créer de nouveaux comptes sur ces plateformes. En revanche, la gauche critique le fait que le texte ne donne pas de détails sur la méthode de vérification de l'âge. Un âne percuté à Saint-Just-en-Chaussée après s'être enfui avec deux de ses congénères. Il a été heurté par une voiture dans la nuit de lundi à mardi sur la départementale 916. Les animaux s'étaient enfuis de leur enclos et le propriétaire les a récupérés. Malheureusement, l'un d'eux n'a pas survécu à l'impact. Monique Barbu va démissionner. L'actuelle ministre de la Transition écologique, en désaccord avec le texte voté lundi par l'Assemblée et hier par le Sénat sur la loi d'urgence agricole, ne veut plus faire partie de ce gouvernement. Pour rappel, elle réintroduit notamment l'utilisation de deux pesticides dangereux pour la santé, interdits en France, mais autorisés en Union européenne. Les enseignantes en collège, plus nombreuses que leurs confrères hommes dans le département. Et c'est la tendance qui se dégage des derniers chiffres statistiques du ministère de l'Éducation nationale. Pour la première fois, on connaît les détails sur le nombre d'équivalents temps plein dans les collèges. Et dans les collèges de l'Oise, l'enseignement est réalisé par plus de 2800 équivalents temps plein. On y compte 63% de femmes, secteur public et privé confondus. Et puis un manuscrit disparaît au musée Jean Calvin de Noyon les 25 juillet, 1er, 8 et 15 août. Un escape game invitera les participantes à résoudre un mystérieux vol au musée Jean Calvin. Une note manuscrite attribuée au réformateur a disparu des collections. Les joueurs devront retrouver le document avant le retour du principal suspect. L'enquête est accessible à partir de 10 ans par équipe de 5 personnes au maximum, avec la présence obligatoire d'un adulte. Deux séances sont proposées à 13 et 17 heures sur réservation. Très bonne journée à l'écoute d'Évasion.
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0: Des éclaircies et quelques nuages pour vous accompagner ce matin dans la région. On attend 18 degrés à Formerie, 18 près d'Attichy ou encore 17 près de Chaumont en Vexin. Dans l'après-midi, les températures vont augmenter, les nuages seront toujours présents jusqu'à 25 degrés attendus près de Clermont. On attend 25 à Crépy-en-Valois, 26 à Neuchâtel ou encore 24 à Crèvecœur-le-Grand. Je vous souhaite à tous une excellente journée sur Évasion.
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1: Et si on s'accordait une petite pause sur Évasion, vous pouvez prendre votre café, votre thé, votre horoscope arrive maintenant avec ou sans sucre. En tout cas, les Sagittaires, vous êtes le signe du jour.
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1: Et on commence avec les Béliers. Votre dynamisme vous permettra de relever un défi avec succès. Taureau, prenez le temps d'apprécier les petits plaisirs du quotidien. Gémeaux, une idée brillante trouvera rapidement son public. Les Cancers, votre bienveillance sera largement appréciée aujourd'hui. Lion, une reconnaissance méritée renforcera votre confiance. Vierge, restez ouvert aux imprévus, il pourrait vous être favorable. Balance, une rencontre agréable embellira votre journée. Les Scorpions, votre détermination fera toute la différence. Sagittaire, vous êtes le signe du jour. Une aventure, même modeste, vous redonnera le sourire. Capricorne, une étape importante sera franchie avec succès. Verseau, votre esprit innovant trouvera une solution élégante. Et enfin, les Poissons, votre sensibilité sera une véritable force aujourd'hui.
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0: êtes nombreux à nous envoyer chaque jour des messages sur le WhatsApp d'Évasion. Je vous rappelle le numéro 07 68 60 50 17. Il est temps à présent de lire ce qu'on a reçu ce matin. Nina de Péronne, merci d'avoir passé David Guetta sur Évasion. Je l'ai vu au Stade de France, c'était le meilleur concert de ma vie. Bah, tu m'étonnes, je regrette vraiment de ne pas l'avoir vu celui-là. Et Théa Delis, félicitations à ma sœur Lilou qui vient d'avoir son permis, trop fière d'elle. Alors moi ce que j'adore avec vos messages, c'est qu'on a vraiment l'impression de faire partie de votre quotidien. Et ça me fait plaisir parce que j'espère faire partie du vôtre également. Et pour vous faire plaisir encore plus, et bah, c'est Alex Warren qu'on retrouve dans quelques instants sur Évasion.
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0: toujours plus de tubes sur Évasion avec Tame Impala qui arrive dans quelques instants. Mais avant, ce sera les infos et la météo.
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0: Il est 8h, vous avez choisi Évasion pour toujours plus de tubes. Tame Impala qui arrive dans quelques instants, mais avant ce sera les infos et la météo.
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4: Bonjour à toutes et tous. Trois personnes jugées pour avoir transporté plus de 700 kilos de tabac de contrebande dans l'Oise. Elles avaient été arrêtées le 13 juin dernier et contrôlées à Lévignan par les agents de douane. Valeur estimée de la marchandise, plus de 500 000 euros. Les trois personnes impliquées de 25, 20 et 60 ans écopent de 10 à 16 mois de prison. Ils doivent aussi payer une amende qui atteint près de 250 000 euros au total. Les réseaux sociaux interdits aux moins de 15 ans. Ça y est, le Sénat et l'Assemblée ont largement adopté la proposition de loi et la France devient alors le premier pays d'Europe à adopter cette mesure. Dès le 1er septembre, les jeunes ne pourront plus créer de nouveaux comptes sur ces plateformes. Un ado de 15 ans arrêté dans le Pas-de-Calais, responsable de plus de 30 fausses alertes à la bombe dans des établissements scolaires, notamment des Hauts-de-France et d'Île-de-France. Dans les Yvelines, par exemple, plus de 250 élèves avaient dû être évacués à la mi-juin. Une vingtaine avaient eu un coup de chaud à cause de la canicule. Deux pompiers professionnels sont décédés hier dans leur camion, encerclés par les flammes à Mérignac, en Gironde, à cause d'un incendie à côté de l'aéroport. Et près de 400 personnes ont été évacuées dans le Var, où l'incendie est hors de contrôle après avoir parcouru 1700 hectares selon la préfecture. 2300 foyers sont également privés d'électricité. Hier, le président des pompiers de Haute-Corse déplorait un manque de moyens aériens. Dans les Hauts-de-France, le marché bio progresse malgré des fermes moins nombreuses. La région comptait près de 1300 fermes bio l'an dernier, soit 6% de moins qu'en 2024. Les surfaces sont tombées à quelques 54 000 hectares contre 61 000 au plus haut en 2022. Et malgré ce recul, le marché bio a progressé de 3,6% dans l'ensemble des circuits de distribution. Une légère reprise des installations est observée. 16% des projets aidés concernaient l'agriculture biologique l'année dernière. Et puis un manuscrit disparaît au musée Jean Calvin de Noyon. Les 25 juillet, 1er et 8 et 15 août, un escape game invitera les participants à résoudre un mystérieux vol au musée Jean Calvin. Une note manuscrite attribuée au réformateur a disparu des collections. Les joueurs devront retrouver le document avant le retour du principal suspect. L'enquête est accessible à partir de 10 ans par équipe de 5 personnes au maximum, avec la présence obligatoire d'un adulte. Passez une très bonne journée à l'écoute d'Évasion.
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0: Des éclaircies et quelques nuages pour vous accompagner ce matin dans la région. On attend 18 degrés à Formerie, 18 près d'Attichy ou encore 17 près de Chaumont en Vexin. Dans l'après-midi, les températures vont augmenter, les nuages seront toujours présents jusqu'à 25 degrés attendus près de Clermont. On attend 25 à Crépy-en-Valois, 26 à Neuchâtel ou encore 24 à Crèvecœur-le-Grand. Je vous souhaite à tous une excellente journée sur Évasion.
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2: Bonjour à tous et bienvenue sur Évasion. Merci de partager votre matinée avec moi. Nous sommes le 22 juillet aujourd'hui et nous fêtons la Sainte-Marie-Madeleine. Alors très bonne fête à toutes les Marie-Madeleine qui nous écoutent. Côté anniversaire, la danseuse Elsa Bois, révélée dans Danse avec les stars, souffle aujourd'hui ses 26 bougies. C'est un 22 juillet 1992 que Selena Gomez voyait le jour. Elle fête donc aujourd'hui ses 34 ans. Le chef pâtissier Christophe Michalak a 53 ans et le prince George, fils de Kate et William, célèbre aujourd'hui ses 13 ans. Comme chaque matin, place à vos messages. Ophélie Derissi souhaite un très joyeux anniversaire à sa fille Léa qui fête aujourd'hui ses 12 ans. Et puis Monia de Bretigny souhaite un très bel anniversaire à sa sœur Lulu qui souffle ses 25 bougies. Elle ajoute « J'ai tellement hâte de fêter ça ensemble ce week-end ». Alors si vous aussi vous avez des messages à faire passer, je vous le rappelle, ça se passe sur evasionfm.com. Dans quelques instants, on va voir ensemble le chiffre du jour. On va parler de quelque chose qu'on trouve très agaçant à la plage. C'est pile dans l'été, c'est pile dans l'actualité. Mais tout de suite, je vous propose The Weeknd sur Évasion.

0: Je vous l'avais dit, on va voir ensemble le chiffre du jour qui est disponible sur la page Facebook Évasion. Alors on commence, 88% d'entre nous trouvons ça agaçant à la plage. J'ai eu plusieurs propositions, on commence avec Léa par exemple, qui me dit le sable. Le sable t'agace à la plage? Léa. Léa, il va falloir que tu ailles partout cet été, sauf là-bas, parce que tu vas trouver beaucoup, beaucoup de sable. Évidemment, Pauline nous dit les enfants qui courent partout. Alors ça, par contre, j'avoue que c'est super agaçant quand tu bronzes et que tu te reçois plein de petits sables qui te griffent là, tout ça, parce qu'il y a des gamins qui courent à côté. Ça, c'est pénible. Mais bon, la plage est pour tout le monde. Il faut laisser tout le monde s'amuser. Et on a Christophe, avec qui je ne vais pas du tout être amie, puisqu'il dit les chiens. Les chiens à la plage t'agacent? Moi, je suis très ouverte à tout. Les chiens ont évidemment leur place à la plage, quand il ne fait pas trop chaud, évidemment. Mais qu'est-ce que c'est mignon quand ils plongent dans l'eau, etc. Bref, bon, ça me donne envie de partir en vacances, du coup, tout ça. Un chanteur qui me donne envie de partir en vacances, c'est Teddy Swims. Et heureusement, il arrive tout de suite sur Évasion.
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0: sur Évasion.
1: Et il est grand temps de jouer ensemble à la roue de l'été. Et ce matin, j'accueille une super auditrice, c'est Céline qui nous vient d'Issou. Bonjour Céline.
2: Bonjour, bonjour à toutes les petites.
1: Ça va ?
2: Très très bien, oui.
1: Je suis trop contente de jouer avec toi. Est-ce que tu as un petit cadeau que tu préférais dans cette roue de l'été ?
2: Alors,
1: il y a des séjours.
2: Ouais. C'est super, mais après, voilà, je joue pour jouer.
1: Ok, bah écoute, j'espère que ça va te porter chance en tout cas. Je lance la roue, dès que tu le sens bien, tu me dis stop et je l'arrête, ok?
2: Stop!
1: Attends, j'ai pas encore lancé. Attends, je la lance et dès que c'est bon, tu me dis stop. Allez, c'est parti.
2: Stop.
1: On va voir sur quoi ça va tomber ce matin. Aïe, aïe, aïe. Eh bien, félicitations Céline, tu gagnes un coffret soin Guino de plus de 200 euros.
2: Ah, c'est bien.
1: Comme ça, tu vas pouvoir te faire très belle, même si je sais que tu l'es déjà beaucoup, mais tu vas pouvoir le faire encore plus cet été, alors bravo.
2: Merci beaucoup.
1: Merci à toi Céline pour ta bonne humeur, je te souhaite une très belle journée. Tu vas au travail là ?
2: Oui, tout à fait.
1: Eh bien, bon courage à toi en tout cas, et un super cadeau que tu viens de gagner aujourd'hui.
2: Eh ben, c'est génial, merci beaucoup et bonne journée à toute l'équipe.
1: Merci beaucoup Céline, bonne journée. Et si vous aussi voulez tenter votre chance, evasionfm.com, enfin vous envoyez Evasion au 71036. Tout de suite, c'est M. Pokora qu'on écoute sur Evasion.

0: Il est 8h30, vous êtes sur Évasion, Vita dans quelques instants et tout de suite les infos et la météo.
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2: Bonjour à toutes et tous. Trois personnes jugées pour avoir transporté plus de 700 kilos de tabac de contrebande dans l'Oise. Elles avaient été arrêtées le 13 juin dernier et contrôlées à Lévignan par les agents de douane. Valeur estimée de la marchandise, plus de 500 000 euros. Les trois personnes impliquées de 25, 20 et 60 ans écopent de 10 à 16 mois de prison. Ils doivent aussi payer une amende qui atteint près de 250 000 euros au total. Les réseaux sociaux interdits aux moins de 15 ans. Ça y est, le Sénat et l'Assemblée ont largement adopté la proposition de loi et la France devient alors le premier pays d'Europe à adopter cette mesure. Et dès le 1er septembre, les jeunes ne pourront plus créer de nouveaux comptes sur ces plateformes. Un ado de 15 ans arrêté dans le Pas-de-Calais, responsable de plus de 30 fausses alertes à la bombe dans des établissements scolaires, notamment des Hauts-de-France et d'Île-de-France. Dans les Yvelines, par exemple, plus de 250 élèves avaient dû être évacués à la mi-juin. Une vingtaine avaient eu un coup de chaud à cause de la canicule. Deux pompiers professionnels sont décédés hier dans leur camion, encerclés par les flammes à Mérignac, en Gironde, à cause d'un incendie à côté de l'aéroport. Et près de 400 personnes ont été évacuées dans le Var, où l'incendie est hors de contrôle après avoir parcouru 1700 hectares selon la préfecture. 2300 foyers sont également privés d'électricité. Hier, le président des pompiers de Haute-Corse déplorait un manque de moyens aériens. Dans les Hauts-de-France, le marché bio progresse malgré des fermes moins nombreuses. La région comptait près de 1300 fermes bio l'an dernier, soit 6% de moins qu'en 2024. Les surfaces sont tombées à quelques 54 000 hectares contre 61 000 au plus haut en 2022. Et malgré ce recul, le marché bio a progressé de 3,6% dans l'ensemble des circuits de distribution. Une légère reprise des installations est observée. 16% des projets aidés concernaient l'agriculture biologique l'année dernière. Et puis un manuscrit disparaît au musée Jean Calvin de Noyon. Les 25 juillet, 1er et 8 et 15 août, un escape game invitera les participants à résoudre un mystérieux vol au musée Jean Calvin. Une note manuscrite attribuée au réformateur a disparu des collections. Les joueurs devront retrouver le document avant le retour du principal suspect. L'enquête est accessible à partir de 10 ans par équipe de 5 personnes au maximum, avec la présence obligatoire d'un adulte. Passez une très bonne journée à l'écoute d'Évasion.
0: Évasion, la météo. Des éclaircies et quelques nuages pour vous accompagner ce matin dans la région. On attend 18 degrés à Formerie, 18 près d'Attichy ou encore 17 près de Chaumont en Vexin. Dans l'après-midi, les températures vont augmenter, les nuages seront toujours présents jusqu'à 25 degrés attendus près de Clermont. On attend 25 à Crépy-en-Valois, 26 à Neuchâtel ou encore 24 à Crèvecœur-le-Grand. Je vous souhaite à tous une excellente journée sur Évasion.
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0: était loin de s'arrêter sur Évasion. Encore plus de musique. Camila Cabello qui arrive dans quelques instants. Et tout de suite, place à l'horoscope. Sagittaire, c'est votre jour.
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0: Et on commence avec les béliers. Votre dynamisme vous permettra de relever un défi avec succès. Taureau, prenez le temps d'apprécier les petits plaisirs du quotidien. Gémeaux, une idée brillante trouvera rapidement son public. Les cancers, votre bienveillance sera largement appréciée aujourd'hui. Lion, une reconnaissance méritée renforcera votre confiance. Vierge, restez ouvert aux imprévus, ils pourraient vous être favorables. Balance, une rencontre agréable embellira votre journée. Les scorpions, votre détermination fera toute la différence. Sagittaire, vous êtes le signe du jour. Une aventure, même modeste, vous redonnera le sourire. Capricorne, une étape importante sera franchie avec succès. Verseau, votre esprit innovant trouvera une solution élégante. Et enfin, les poissons, votre sensibilité sera une véritable force aujourd'hui.
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0: Vous êtes nombreux à m'avoir envoyé des petits messages sur le WhatsApp d'Évasion. Et je vous rappelle le numéro si vous avez des messages à me faire passer, 07 68 60 50 17. C'est ce qu'a fait Nina de Péronne par exemple. Merci d'avoir passé David Guetta sur Évasion. Je l'ai vu au Stade de France, c'était le meilleur concert de ma vie. Ah bah tu m'étonnes, pour le coup je l'ai loupé celui-là et je le regrette amèrement. Théa de Lys, félicitations à ma sœur Lilou qui vient d'avoir son permis, trop fière d'elle. Bah surtout en plein été, c'est super compliqué parce que je sais qu'ils sont un petit peu plus durs qu'en règle générale. Donc bravo Lilou, félicitations. Tout le monde va faire la fête je pense à la maison. Et justement, pour faire la fête, ça continue sur Évasion avec Shakira.
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23: C'est un extrait de Daisy et Joseph Kamel.

0: Vous êtes nombreux à avoir commenté la page Facebook Évasion pour tenter de trouver la réponse du chiffre du jour. Il est temps que je vous la donne. 88% d'entre nous trouvons ça agaçant à la plage. Alors, on peut lire encore vos propositions, mais vous ne pouvez plus voter. C'est terminé. Léa proposait le sable, Christophe les animaux, notamment les chiens. Bon, c'est pas ce qui me dérange le plus. Par contre, la bonne réponse, elle me dérange. Elle a été trouvée dans les commentaires. C'est quand les autres sont trop près avec leurs serviettes. Vous savez ce moment où vous avez la plage pour vous. Vous vous posez. Et il y a une personne qui arrive. On se dit, c'est bon, elle a de la place partout. Non, elle n'a pas de la place partout. Elle va se mettre devant, derrière ou sur les côtés, mais très très proche de vous. Et ça, pour le coup, c'est agaçant. Il y en a une, par contre. Ça me dérange pas si elle me colle et si elle est juste à côté de moi. C'est Taylor Swift. Et heureusement, elle arrive dans quelques instants sur Évasion.
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2: 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Toujours

0: C'était Bibi Rexha, New Religion sur Évasion.
1: Encore plus de musique sur Évasion. Taylor Swift qui arrive dans quelques instants. Et avant, ce sera les infos et la météo. Il est 9h.
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1: Et c'est avec Benjamin Foucault.
3: Bonjour à toutes et tous. Trois personnes jugées pour avoir transporté plus de 700 kilos de tabac de contrebande dans l'Oise. Elles avaient été arrêtées le 13 juin dernier et contrôlées à Lévignan par les agents de douane. Valeur estimée de la marchandise, plus de 500 000 euros. Les trois personnes impliquées de 25, 20 et 60 ans écopent de 10 à 16 mois de prison. Ils doivent aussi payer une amende qui atteint près de 250 000 euros au total. Les réseaux sociaux interdits aux moins de 15 ans. Ça y est, le Sénat et l'Assemblée ont largement adopté la proposition de loi et la France devient alors le premier pays d'Europe à adopter cette mesure. Et dès le 1er septembre, les jeunes ne pourront plus créer de nouveaux comptes sur ces plateformes. Un ado de 15 ans arrêté dans le Pas-de-Calais, responsable de plus de 30 fausses alertes à la bombe dans des établissements scolaires, notamment des Hauts-de-France et d'Île-de-France. Dans les Yvelines, par exemple, plus de 250 élèves avaient dû être évacués à la mi-juin. Une vingtaine avaient eu un coup de chaud à cause de la canicule. Deux pompiers professionnels sont décédés hier dans leur camion, encerclés par les flammes à Mérignac, en Gironde, à cause d'un incendie à côté de l'aéroport. Et près de 400 personnes ont été évacuées dans le Var, où l'incendie est hors de contrôle après avoir parcouru 1700 hectares selon la préfecture. 2300 foyers sont également privés d'électricité. Hier, le président des pompiers de Haute-Corse déplorait un manque de moyens aériens. Dans les Hauts-de-France, le marché bio progresse malgré des fermes moins nombreuses. La région comptait près de 1300 fermes bio l'an dernier, soit 6% de moins qu'en 2024. Les surfaces sont tombées à quelques 54 000 hectares contre 61 000 au plus haut en 2022. Et malgré ce recul, le marché bio a progressé de 3,6% dans l'ensemble des circuits de distribution. Une légère reprise des installations est observée. 16% des projets aidés concernaient l'agriculture biologique l'année dernière. Et puis un manuscrit disparaît au musée Jean Calvin de Noyon. Les 25 juillet, 1er et 8 et 15 août, un escape game invitera les participants à résoudre un mystérieux vol au musée Jean Calvin. Une note manuscrite attribuée au réformateur a disparu des collections. Les joueurs devront retrouver le document avant le retour du principal suspect. L'enquête est accessible à partir de 10 ans par équipe de 5 personnes au maximum, avec la présence obligatoire d'un adulte. Passez une très bonne journée à l'écoute d'Évasion.
1: Évasion, la météo. Des éclaircies et quelques nuages pour vous accompagner ce matin dans la région. On attend 18 degrés à Formerie, 18 près d'Attichy ou encore 17 près de Chaumont en Vexin. Dans l'après-midi, les températures vont augmenter, les nuages seront toujours présents jusqu'à 25 degrés attendus près de Clermont. On attend 25 à Crépy-en-Valois, 26 à Neuchâtel ou encore 24 à Crèvecœur-le-Grand. Je vous souhaite à tous une excellente journée sur Évasion.
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0: restez avec moi sur Évasion. Vous prenez votre petite tasse de thé, de café, ce que vous voulez. Et on se retrouve avec David Guetta et Jennifer Lopez dans quelques instants.
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0: vous soyez sur la route, au travail ou à la maison, merci d'être avec nous. La matinée loin de se terminer. On continue avec toujours plus de tubes sur Évasion. À suivre Bruno Mars.
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0: 10h, vous êtes sur Évasion. Toujours plus de tubes Amir qui arrive dans quelques instants. Et tout de suite, ce sera Alex Warren. Belle journée à tous.
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0: Merci de partager votre début de matinée avec moi sur Évasion. À suivre, Tame Impala pour toujours plus de tubes.
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0: Vous savez qu'on adore chanter sur Évasion, alors cette musique, c'est rien que pour vous. Et je vous entends chanter jusque dans mon studio. Amir, tout de suite, à l'imparfaite.
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0: restez encore ensemble un petit moment sur Évasion. Et pour votre plus grand bonheur, Teddy Swims qui arrive dans quelques instants. Soyez patients.
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0: 16h, on termine tranquillement la matinée ensemble. Je vous propose de vous replonger dans la nostalgie de la Coupe du Monde. Shakira, c'est tout de suite sur Évasion.
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0: C'est le moment de pousser le volume encore un peu plus fort avec Taylor Swift qui arrive dans quelques instants sur Évasion.
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0: Et c'est déjà une fin de matinée pour nous. J'étais ravie de vous accompagner aujourd'hui. Heureusement que ça continue demain dans la bonne humeur et avec toujours plus de cadeaux à gagner. 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Pour ça, rien de plus simple. Si vous voulez tenter votre chance, vous envoyez évasion au 7-10-36. Si je vous appelle et que vous passez à l'antenne avec moi, vous pouvez être sûr de repartir gagnant. Sur ce, je vous laisse entre les mains de David Guetta et Jennifer Lopez. Et moi, je vous dis à demain. Ciao, ciao.
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0: et bienvenue sur Évasion. On passe l'après-midi ensemble, hein. Il est 15h et la suite avec Raven et Tame Impala, Dracula.
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0: votre mercredi après-midi, c'était Dutchy sur Évasion partout sur la région.
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0: Et ravi une nouvelle fois de vous retrouver pour vous accompagner tout au long de cette semaine hein, jusqu'à 20h avec la possibilité, je vous le rappelle, vous qui êtes peut-être déjà revenu de vacances, eh bien de vous diriger sur la page Facebook d'Évasion, vous postez votre plus belle photo de vacances en commentaire de la publication dédiée pour participer au tirage au sort et peut-être gagner un séjour de rêve à la fin des vacances. Eh, faites ça maintenant. Tiens, il y a Shane Paul et Teddy Swims pour lancer une demi-heure en non-stop sur Évasion.
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vacances. Bel été, au cœur de cette demi-heure en non-stop avec Lola Youn, c'était Messi sur Évasion. Elle participe à de nombreux festivals tout au long de l'été, on l'adore, c'est Charlotte Cardin maintenant.

passer l'après-midi avec nous. C'était Dua Lipa sur Évasion, partout sur la région. Dua Lipa qu'on a aperçu dans les tribunes dimanche soir lors de la finale de la Coupe du Monde de football à New York entre l'Espagne et l'Argentine. Il n'y avait pas que Dua Lipa, il y avait

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0: Bonnes vacances, bel été. Il est 16h, dans un petit quart d'heure, je lancerai une session d'inscription pour la roue de l'été. Côté tube, Taylor Swift arrive après les infos.
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3: Bonjour à tous. C'est une conséquence de la canicule. Selon ses premières estimations, Santé publique France a enregistré entre mi-juin et début juillet un excès de plus de 5700 morts dans les départements concernés par l'épisode de forte chaleur, ce qui équivaut à un taux de 36% de surmortalité. L'Île-de-France est la région la plus touchée avec quasiment deux fois plus de morts qu'attendu. Les pompiers toujours sur le front dans le Var. Le feu de Pontevès qui a parcouru 2500 hectares est contenu mais n'est pas encore fixé. Il menace d'autres communes. L'objectif des pompiers est de fixer le feu avant demain. Journée durant laquelle les conditions météo s'annoncent plus défavorables. Plusieurs personnes écartées après des tests positifs de drogue dans les ministères. C'est ce qu'annonce Sébastien Lecornu dans un entretien à Paris Match. Le Premier ministre veut montrer l'exemple sur le sujet. Ces contrôles aléatoires vont se poursuivre. Et puis le Tour de France, après le contre-la-montre d'hier et avant trois journées dans les Alpes, les coureurs vivent aujourd'hui la seule journée calme de cette troisième semaine de course. Une 17e étape sur 175 km entre Chambéry et Vaux.
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0: évasion en vacances avec vous partout sur la région et avec Carole J à l'instant.
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0: 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On vous rappelle. Hein. La météo va suivre dans les prochaines minutes. Il y a également le groupe Train ou encore David Guetta avec Jennifer Lopez.
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7: C'est un extrait de Tibbs, Mac de Mero, Zagata, Take Me Away sur Eva.

0: mercredi. Bonnes vacances avec Évasion dans la radio. Hein. C'était Metro Boning et The Weeknd. Juste après la tendance météo pour demain, Angèle arrive avec Justice sur Évasion.
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0: Pour demain jeudi dans l'Oise, l'anticyclone résiste encore avec quelques nuages bas aux brumes localisées. Après leur dissipation plus ou moins rapide, hein, le soleil va s'imposer une nouvelle fois sur toute la région. Les températures afficheront au petit matin 15 à 16 degrés sur Chambly, Étré-Saint-Denis, Senlis et Formerie et 25 à 27 degrés l'après-midi à Beauvais, Compiègne, Montaterre, Chaumont en Vexin, Creil, Chantilly et Payard.
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0: l'occasion en mode vacances hein, avec Ed Sheeran et Martin Garrix.
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0: Ed Sheeran qu'on a pu apercevoir dans les tribunes dimanche soir à New York lors de la finale de la Coupe du Monde entre l'Espagne et l'Argentine. N'oubliez pas, tout à l'heure à 19h, il y aura votre tube. C'est tous les jours du lundi au vendredi. C'est le tube des auditeurs. Si vous avez des propositions à nous faire, vous pouvez les laisser sur évasionfm.com. Hein. Dans le prochain quart d'heure, Soprano ou encore Bruno Mars sur Évasion.
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0: terminer l'après-midi avec nous. Il est 17h, la suite avec Duffy ou encore Alex Warren. Mais pour le moment, l'essentiel de l'actu.
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3: Bonsoir à tous. Le feu n'est pas encore fixé dans le Var. L'incendie qui a parcouru plus de 2500 hectares connaît des reprises permanentes. Il est surveillé par 1100 pompiers sur le terrain. Par ailleurs, autre feu en Gironde cette fois. Un incendie est en cours à Somos. 70 hectares ont déjà brûlé depuis la mi-journée. Un quartier a été évacué. Une surmortalité jamais observée en France depuis celle de 2003. Santé publique France tire un bilan provisoire de la canicule du mois de juin. Un excès de plus de 5700 morts est enregistré dans les départements concernés par des records de température historiques du 17 juin au 2 juillet. Elle reste, Monique Barbu ne quitte finalement pas son poste de ministre de la Transition écologique. Elle a accepté de poursuivre sa mission à la demande d'Emmanuel Macron qui l'a assuré de son soutien. Monique Barbu avait pourtant annoncé quitter son poste pour protester contre l'adoption de la loi d'urgence agricole. Et puis Donald Trump continue ses menaces envers l'Iran. Il prévient, les États-Unis bombarderont des infrastructures civiles chaque fois que l'Iran tirera sur un navire dans le détroit d'Ormuz, dont son viseur, les ponts et les centrales électriques.

0: bonnes vacances et bienvenue dans votre mercredi après-midi hein, avec Cyril sur Évasion partout sur la région.
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0: Alors la Coupe du Monde de football à peine terminée, le patron du football sud-américain promet une nouvelle révolution pour la Coupe du Monde 2030. Écoutez ça, on parle d'une compétition possible avec 64 équipes. La prochaine Coupe du Monde qui jouera, je vous rappelle, au Maroc, en Espagne et au Portugal. Ce sera bien sûr en 2030. On va suivre ça de près. Hein. 64 équipes, incroyable. Bon, Beyoncé, Tame Impala, c'est pour le retour des tubes. La météo arrive dans les prochaines minutes aussi.
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3: 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Écoutez, c'est un extrait de Joseph Kamel. Crash sur Évasion. 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

0: fin d'après-midi avec Amir. On dirait sur Évasion, et bien on dirait que c'est la météo maintenant, la tendance pour demain, et après il y aura Miley Cyrus entre autres.
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0: Pour demain jeudi dans l'Oise, l'anticyclone résiste encore avec quelques nuages bas aux brumes localisées. Après leur dissipation plus ou moins rapide, le soleil va s'imposer une nouvelle fois sur toute la région. Les températures afficheront au petit matin 15 à 16 degrés sur Chambly, Étré-Saint-Denis, Senlis et Formerie, et 25 à 27 degrés l'après-midi à Beauvais, Compiègne, Montataire, Chaumont-en-Vexin, Creil, Chantilly et Payard.
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0: Merci d'être avec nous pour revenir du boulot. Hein. C'était Télé Swim, ça sort Évasion partout sur la région. Évasion. Et bon courage, vous qui bossez encore là. Les vacances approchent, hein, je vous souhaite en tout cas. À propos de vacances, rendez-vous sur la page Facebook d'Évasion. Vous postez en ce moment votre plus belle photo de vacances. Vous qui êtes peut-être déjà revenu, vous qui allez partir, hein, sachez-le. Eh bien, vous la postez en commentaire de la publication dédiée pour participer au tirage au sort qui aura lieu à la fin des vacances et peut-être gagner à nouveau ces jours de rêve. Hein. Ça vaut le coup de tenter votre chance. Pendant ce temps-là, il y a les Maroon 5 et Naïka sur Évasion.
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0: merci de démarrer la soirée avec nous. Et avec Shakira et Ling, de la Coupe du Monde, c'est Die Die, juste après les infos.
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3: Bonsoir à tous. Une surmortalité jamais observée en France depuis celle de 2003. Santé publique France tire un bilan provisoire de la canicule du mois de juin. Un excès de plus de 5700 morts a été enregistré dans les départements concernés par des records de température du 17 juin au 2 juillet. Le feu n'est pas encore fixé dans le Var. L'incendie qui a parcouru plus de 2500 hectares connaît des reprises permanentes. Il est surveillé par 1100 pompiers sur le terrain. La journée de demain est redoutée à cause des conditions météo et en particulier les rafales de vent. Donald Trump continue ses menaces envers l'Iran. Il prévient, les États-Unis bombarderont des infrastructures civiles chaque fois que l'Iran tirera sur un navire dans le détroit d'Ormuz, dans le viseur du président américain, les ponts et les centrales électriques. Et puis le Belge Jasper Philipsen s'est imposé tout à l'heure à Voiron au terme de la 17e étape du Tour de France. Au classement général, pas de changement. Le maillot jaune de leader reste sur les épaules de Tadej Pogacar. Le Belge Remco Evenepoel et le Mexicain Isaac Del Toro complètent le podium.
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0: Evasion avec toujours plus de tubes partout sur la région et en compagnie de Pink. Et puis Evasion, c'est toujours plus de cadeaux également.
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0: 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Hein. Les Fourneaux Blondes pour les souvenirs et Taylor Swift, c'est le retour des tubes.
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0: bon début de soirée et bonnes vacances avec Avicii sur Évasion. La suite, ce sera avec Evanescence après la météo.
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0: Pour demain jeudi dans l'Oise, l'anticyclone résiste encore avec quelques nuages bas aux brumes localisées. Après leur dissipation plus ou moins rapide, le soleil va s'imposer une nouvelle fois sur toute la région. Les températures afficheront au petit matin 15 à 16 degrés sur Chambly, Étré-Saint-Denis, Senlis et Formerie et 25 à 27 degrés l'après-midi à Beauvais, Compiègne, Montataire, Chaumont en Vexin, Creil, Chantilly et Payard.
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0: dans la roue de l'été à 8h25. Soyez là demain matin 6h pour retrouver Émilie. The Weeknd et Vita maintenant.
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0: comme tous les soirs, c'est l'heure du tube des auditeurs choisi aujourd'hui par Timothée de Nemours. Il veut réécouter The Fray. C'est maintenant.
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0: belle soirée, bonnes vacances hein, avec Louane et pardonne-moi sur Évasion.
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0: Alors si vous voulez faire comme Timothée hein, de Nemours tout à l'heure hein, pour le tube des auditeurs qui avaient choisi de réécouter un classique de The Fray, eh bien vous pouvez laisser des propositions de tubes en ce moment sur évasionfm.com. Si votre tube est sélectionné, je vous jouerai alors soit demain, soit vendredi, puis également la semaine prochaine avec Simon. Bon, à la suite, c'est Gwen Stefani, Alex Warren, la météo va arriver également, mais on vous parle aussi de la roue de l'été, tendez bien l'oreille.
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1: Avec la meilleure playlist pour vous accompagner tout au long de l'été. Hein. C'était Lost Frequencies, la suite avec Miley Cyrus, après la tendance météo pour demain.
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1: Pour demain jeudi dans l'Oise, l'anticyclone résiste encore avec quelques nuages bas aux brumes localisées. Après leur dissipation plus ou moins rapide, hein, le soleil va s'imposer une nouvelle fois sur toute la région. Les températures afficheront au petit matin 15 à 16 degrés sur Chambly, Étré-Saint-Denis, Senlis et Formerie, et 25 à 27 degrés l'après-midi à Beauvais, Compiègne, Montaterre, Chaumont-en-Vexin, Creil, Chantilly et Payard.
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0: Bon mercredi soir avec Taylor Swift sur Évasion partout sur la région. C'est là-dessus que je vais vous laisser pour aujourd'hui. J'aurai un immense plaisir à vous retrouver demain après-midi dès 15h. Et puis demain matin pour vous réveiller, le grand réveil de l'été avec Émilie aux commandes dès 6h. Et la roue de l'été à tourner demain matin à 8h25. The Bread pour les souvenirs et Tame Impala avec Dracula, c'est maintenant.
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0: Avec Amir, à l'imparfaite.
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